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1: Il est 3h.
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0: Vous écoutez Chérie FM, bon réveil.
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0: On démarre cette nouvelle journée ensemble. J'espère que vous avez quand même pu trouver le sommeil cette nuit avec les fortes chaleurs. Une bonne nouvelle, ça risque de baisser aujourd'hui quand même. On en reparle dans les infos là d'ici quelques secondes. Et un très bon jeudi, il est 6h, la playlist 2000 avec Stomy Bugsy ce matin, Paul Kless et Lady Gaga juste après vos infos comme promis sur Chérie FM.
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0: L'actu de ce 30 juillet avec Irina Capron, bonjour.
3: Bonjour Axel, bonjour à tous.
0: La météo avec un risque d'orage aujourd'hui.
3: Oui, de l'Atlantique vers les régions centrales jusqu'au nord-est. Pas mal de brume et brouillard à l'ouest du pays. Le ciel est plus dégagé à l'est. La nuit a été plutôt chaude et ça se ressent ce matin. Il fait actuellement 16 à Rouen, 20 à Chaumont, 22 à Paris, 23 à Montpellier et déjà 27 à Nice cet après-midi. Les maximales sont comprises entre 24 et 42 degrés. Les températures sont en baisse sur tout l'ouest du pays. La canicule concerne désormais l'est du territoire. 23 départements restent en alerte orange.
0: Et justement, malgré les fortes chaleurs hier en Gironde, le méga-feu n'a pas progressé.
3: 7 départs de feu, 3 foyers toujours actifs, mais l'incendie reste stabilisé pour une troisième journée d'affilée. Sa surface brûlée est donc de 42 000 hectares. La préfète se veut rassurante avec les températures qui vont nettement baisser dès aujourd'hui. Elle envisage un retour à la normale dans les jours qui viennent pour les plus de 200 000 personnes évacuées. En revanche, pas de retour à la normale avant dimanche sur le trafic ferroviaire au sud de Bordeaux. Les trains restent supprimés. Seule Toulouse est desservie, veille d'un grand week-end de chassés-croisés. À retenir aussi ces autres feux qui suscitent l'inquiétude dans le Var. Plus de 600 personnes ont été évacuées hier soir après un incendie à Brignoles. Plus d'une centaine d'hectares ont été parcourus dans la soirée. Deux pompiers ont été blessés. Les soldats du feu qui se sont mobilisés aussi en forêt de Fontainebleau. Ils ont réussi à fixer cette nuit un incendie dans ce massif de Seine-et-Marne. 6 hectares ont brûlé. Et aujourd'hui, 29 départements sont en vigilance orange pour risque de feux de forêt. Alerte maximale pour la Moselle et la Meurthe-et-Moselle. L'actualité, c'est aussi ce nouvel épisode caniculaire qui met encore nos organismes à rude épreuve. Nous sommes nombreux à nous sentir fatigués, voire démotivés en ce moment. Sensation tout à fait normale due à ces chaleurs intenses qui sursollicitent notre corps. Écoutez le docteur Adrien Chaboch, médecin à Paris.
4: Le mécanisme immédiat, c'est que tout de suite, on va dilater nos artères pour augmenter le passage du sang à la surface de la peau pour pouvoir rafraîchir le sang avec la transpiration. Et si on dilate nos artères, on va augmenter notre nombre de battements cardiaques par minute. Et ça, c'est un vrai effort. C'est-à-dire qu'on va avoir en période caniculaire entre 10 et 20 battements par minute supplémentaires. C'est comme si vous étiez en train de marcher, mais toute la journée.
3: Des propos recueillis par Nicolas Bourboin. Dans l'actualité également, le bilan qui s'alourdit au Japon. Le puissant séisme de magnitude 7,1 survenu mardi a fait désormais 28 morts.
0: Et enfin, on se souvient tous de leur performance.
3: Et oui, Angèle et Kavinsky avaient joué Nightcall lors de la cérémonie de clôture des Jeux Olympiques de Paris 2024. Le DJ français a été retrouvé mort mardi soir à son domicile parisien. Il avait 50 ans. La chanteuse belge lui a rendu hommage et l'a remercié de lui avoir permis de vivre ce moment inoubliable. Un tableau qui avait relancé le titre 14 ans après sa sortie quand même.
0: Mais c'était juste magique, c'est
3: c'était
0: vrai.
3: Magnifique.
0: Merci beaucoup, à tout à l'heure.
3: À tout à l'heure.
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6h08, vous écoutez Chéri FM. On va aller se servir ensemble le premier café de la journée en ce 30 juillet. L'été qui continue de filer à toute vitesse, hein. Franchement, on arrive déjà quasiment au mois d'août. Et une pensée aujourd'hui à toutes les Juliettes qui sont à l'écoute. C'est votre journée, bonne fête. Côté anniversaire, on va retenir Jean Reno qui fête ses 78 ans. L'acteur qui a marqué le cinéma dans Les Visiteurs ou encore Le Grand Bleu. Christopher Nolan célèbre ses 56 ans. Le réalisateur d'Inception, de Oppenheimer aussi, et puis on pense aussi à Calogero, 55 ans, et la chanteuse Kate Bush. Du monde, on est un 30 juillet. Bon anniversaire aussi si c'est le cas à vous qui êtes né un 30 juillet. On va profiter de la playlist 2000 pour se réveiller ensemble avec Stomy Bugsy et Lady Gaga juste après dans le réveil chéri de l'été sur Chéri FM.

0: jusqu'à la dernière note. Alicia Keys sur Chéri FM. C'est le réveil chéri de l'été, 6h20 pour sortir du lit avec Chéri FM. Pour profiter de la chaleur matinale aussi en vacances, ça c'est le bon plan. On évite la foule, le lever de soleil qui aura lieu d'ici quelques minutes. Et on part déjà sur les plages avec Irina Capron. Bonjour.
1: Bonjour Axel, bonjour à tous.
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0: Et direction le nord de la France.
1: Oui, on part au Touquet. Une belle journée ensoleillée pour aller à la plage. Cet après-midi, comptez 22 degrés, ressenti 28. Un peu de vent jusqu'à 35 km/h. La température de la mer est à 21 degrés. L'indice UV est de 6.
0: On continue dans les Pyrénées-Atlantiques.
1: On s'arrête à Saint-Jean-de-Luz. Le ciel est nuageux, mais avec par moments des éclaircies. Comptez 25 degrés cet après-midi, ressenti 31. L'eau est bonne, elle est à 24 degrés. L'indice UV de 7.
0: Et on termine, là-bas, il va faire chaud, j'imagine, sur les bords de la Méditerranée.
1: Oui, dans le Var, à Bandol, un temps lumineux et à ensoleillé. Il va faire chaud, 29 degrés, ressenti 38. L'eau de la mer est à 25 degrés. On se met à l'ombre pendant les heures les plus chaudes et on n'oublie pas la crème solaire, même à l'ombre, même sous le parasol.
0: Oui,
1: eh oui.
0: Gros indice UV du coup. Donc
1: bah on... Oui, à 8 à peu près.
0: Donc c'est très important, mais parce que c'est sur 10, c'est ça la...
1: Exactement. Et on met la crème solaire SPF, combien ?
0: 50.
1: Voilà,
0: ça, j'ai bien retenu la leçon.
1: C'est bien. Merci.
0: Merci beaucoup, à tout à l'heure.
1: À tout à l'heure.
0: Et la playlist 2000 sur Chéri FM avec deux Pussycat Dolls et Ariana Grande en concert ce soir à Montréal. On l'écoute maintenant sur Chéri FM. C'est la playlist 2000, 6h21.

l'heure du petit-déj, vous écoutez Cher IFM. Et qui a dit qu'on ne pouvait pas chanter là en direct dès 6h28? Bah tiens, session karaoké, Beyoncé arrive. On écoute aussi Amel Bent ce matin. Avant votre horoscope et les infos, c'est le réveil chéri de l'été. On reste ensemble ce jeudi, vous écoutez Cher IFM. 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

0: c'est tous ces artistes que moi j'ai écoutés jeunes et que j'écoute encore et qui m'inspirent énormément. The Fantastic Bruno Mars. J'adore Chéri FM pour ça.
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11: h 31 avec Chéri FM, peut-être déjà au travail. La playlist 2000 Beyoncé, juste après vos infos. Et quand on parle d'info, elle n'est pas très loin. Irina Capron, bonjour.
12: Bonjour Axel, bonjour à tous.
11: La météo, la canicule se décale à l'est du pays.
12: 21 départements sont toujours en vigilance orange. Les Landes et la Gironde sont désormais en vert. Les températures sont en nette baisse sur l'ouest du pays. Les minimales sont comprises entre 16 et 27 degrés cet après-midi. Il fera notamment 24 à Brest, 31 à Bordeaux, 32 à Paris, 37 à Chalon-sur-Saône et 42 à Lyon. Risque d'orage ce matin des Charentes au Pays de la Loire vers le bassin parisien. Au fil des heures, les averses et les cotonnerres circuleront de la Bourgogne à la Lorraine.
11: À la une, la chasse aux feux de forêt sur tout le territoire français.
12: Pas moins de 3 nouveaux incendies se sont déclarés hier. Les pompiers sont sur tous les fronts, Nicolas Bourboin.
13: Oui, à commencer par le Var où un nouveau départ de feu a détruit plus d'une centaine d'hectares. Au sud-est de Brignoles, hier après-midi, 650 personnes évacuées. Au sud de Dijon, on parle de 125 hectares brûlés sans faire de blessés ni endommagés de maison. Et puis à Fontainebleau, là c'est une reprise qui a pu être fixée par les pompiers cette nuit. Enfin, sur le front du méga-feu en Gironde, 3300 pompiers engagés. Le feu n'a pas progressé hier malgré des conditions difficiles. On peut raisonnablement être plus optimiste, a dit la préfecture.
12: Et ce matin, 29 départements français restent en alerte orange feu de forêt. C'est carrément rouge en Moselle et en Meurthe-et-Moselle. À noter également, en raison de ces incendies, l'annulation des TGV au sud de Bordeaux, au moins jusqu'à dimanche. Pour les vacanciers bloqués, la SNCF propose plus de 9000 places entre demain et dimanche via 2 allers-retours supplémentaires sur la ligne Paris-Tarbes qui passe aussi par Toulouse. Sur la route, la 63 reste fermée entre Bordeaux et Bayonne dans les deux sens. Conséquence aussi sur l'économie, 500 entreprises victimes des incendies ont déjà demander un recours au chômage partiel. Les premières indemnités seront versées début août. Le ministre du Travail, Jean-Pierre Farandou, a également demandé à l'URSSAF de décaler l'appel à cotisation jusqu'à 12 mois. Les travailleurs indépendants pourront bénéficier d'une aide d'urgence de 8000 euros. Une réunion a lieu aujourd'hui à Bercy. Dans l'actualité également, une personne a été infectée par le virus du chikungunya dans le Tarn. C'est ce qu'a annoncé hier Santé publique France. Il s'agit de la première contamination locale détectée cette année sur notre territoire. Les autres cas recensés Français étaient des voyageurs de retour en France. Le virus est transmis par le moustique tigre.
11: Mais enfin, cet improbable record du monde.
12: Oui, qui pourrait bientôt être battu dans la Vienne. Il s'agit du plus grand rassemblement de clarinettistes au monde. Près de 1500 musiciens vont interpréter ce week-end un titre de Mozart. Ils veulent inscrire leur performance dans le Guinness Book, le livre des records. Le record actuel, c'est Hong Kong qui le détient avec 448 clarinettistes. Il pourrait quand même chanter une chanson des années 2000.
11: Oui, pourquoi pas.
12: C'est mieux que Mozart quand
11: le
12: même.
11: Le jingle de Chéri FM.
12: Ouais, c'est mieux ça.
11: Voilà, tout à l'heure.

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0: Et direction les astres, qu'est-ce qui nous est réservé pour ce jeudi? Votre horoscope Chérie FM avec les béliers. Au travail, les solutions apparaissent enfin plus clairement et vous prenez les bonnes décisions avec une belle confiance. Taureau, côté cœur, la complicité est au rendez-vous. Gémeaux, professionnellement, c'est une excellente journée pour proposer une idée ou prendre une initiative. Les cancers, une bonne nouvelle pourrait bien relancer vos ambitions et vous ouvrir de nouvelles perspectives. Lion, accordez-vous un vrai moment pour souffler aujourd'hui. Votre bien-être mérite autant d'attention que vos projets. Vierge, votre créativité est en pleine ébullition, profitez-en. Les balances, faites confiance à votre intuition en amour, elle pourrait vous guider vers une très belle surprise.
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0: Et pour vous, le signe Chérie FM du jour, les scorpions, vous rayonnez d'une énergie positive aujourd'hui avec un moral au beau fixe qui fera du bien à tout votre entourage. Les sagittaires en amour, la complicité est plus forte que jamais et les célibataires pourraient bien vivre une très belle déclaration. Capricorne, au travail, vos idées originales attirent l'attention et pourraient bien vous ouvrir de belles opportunités. Verseau, une excellente humeur vous accompagne toute la journée et vous aide à gérer les petits imprévus avec le sourire. Et on termine avec les poissons. Les poissons, osez exprimer votre créativité. Une idée différente pourrait bien vous permettre de vous démarquer. Résultat d'ailleurs, et puis tout l'horoscope au complet sur chérifm.fr. La playlist 2000 maintenant avec Amel Bent, elle sera en Suisse demain pour poursuivre sa tournée d'été des festivals. Et on l'écoute maintenant sur Chérie FM. 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

Bon réveil avec Chéri FM et une pensée à ceux qui sont debout depuis très longtemps, très tôt ce matin, on dormait encore. Les boulangers entre autres, comme Vincent qui nous écoute dans la Meuse. Et avec

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0: bon réveil, merci d'écouter Chéri FM. Ouvrez grand les fenêtres, hein. Il fait encore frais ce matin, ça fait du bien après la journée d'hier. Et direction maintenant le Transat Chéri FM.
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0: Imaginez, vous achetez un ticket de tombola à 2 euros et au lieu de repartir avec le classique panier garni ou alors une télévision, vous repartez avec une Maserati. C'est exactement ce qui se passe en ce moment à Besançon. Ouais, c'est chez nous. Hein. L'idée, elle est assez géniale. Une association qui s'occupe de préserver le patrimoine qui a lancé cette tombola pour financer la rénovation d'une chapelle vieille de plus de 350 ans. Les travaux coûtent cher, environ 1,6 million d'euros. Alors, ils cherchaient une idée qui donne envie aux gens de participer. Et c'est là qu'un amoureux du patrimoine a décidé d'offrir sa Maserati Ghibli, estimée à environ 27 000 euros, pour en faire le premier prix. Du coup, pour seulement 2 euros, chacun peut tenter sa chance tout en participant à la restauration d'un monument historique. Je trouve que c'est une belle idée. On aide à sauver un morceau de notre patrimoine et avec un peu de chance, on repart au volant d'une voiture de rêve. Voilà. Bon, d'ailleurs, si vous êtes dans la voiture, on reste ensemble. C'est la playlist 2000 ce jeudi avec un de mes coups de cœur. J'adore. C'est le titre de Mika Parfait pour démarrer votre journée sur Chéri FM.

0: vous m'envoyez vos messages en direct ce matin sur l'Instagram Chérie FM si vous êtes en vacances. Une photo aussi comme Léonie avec la famille sur la Côte d'Azur, direction le petit-déj de l'hôtel. Ah ça franchement c'est le meilleur moment. Hein. Régalez-vous bien. Playlist 2000 après 7h et les infos. On écoutera ici Vanessa Carlton et Calvin Harris pour démarrer ce 30 juillet sur Chérie FM.
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3: Il sera bientôt 7h.
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16: La playlist 2000 pour sortir du lit avec Chéri FM, Vanessa Carlton, Calvin Harris et l'actu à 7h. C'est le réveil chéri de l'été. Axel Perry avec vous.
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16: Et toute l'info en 3 minutes, Irina Capron, bonjour.
17: Bonjour Axel, bonjour à tous.
16: La météo avec ses averses orageuses.
17: Du sud-ouest jusqu'en région parisienne, en passant par le centre, au fil des heures, la perturbation se décale à l'est sur le reste du territoire. Le soleil domine, côté Mercure, on relève actuellement 20 à Tarbes, 21 à Lille, 22 à Strasbourg, 23 à Bourges et 27 à Nice. Cet après-midi, la canicule concerne principalement l'est du territoire. 21 départements sont en vigilance orange, comptés entre 24 et 42 degrés.
16: Et à la une, ces incendies à répétition hier.
17: L'un à Brignoles dans le Var où plus de 600 personnes ont été évacuées. Deux pompiers ont été blessés lors de l'intervention. Une centaine d'hectares parcourus dans la soirée. À Fontainebleau, c'est une reprise de feu qui a brûlé 6 hectares. Il est désormais fixé. Puis en Gironde, on craignait le pire en raison de la canicule, mais l'incendie reste stabilisé. La situation semble favorable avec la baisse des températures prévues pour aujourd'hui. Le département est notamment repassé en vert. La préfète n'exclut pas une amélioration dans les jours qui arrivent pour les plus de 200 000 personnes évacués. En revanche, le trafic ferroviaire reste paralysé au sud de Bordeaux jusqu'à dimanche. Les TGV circuleront uniquement sur la ligne Paris-Tarbes qui dessert aussi Toulouse. Sur les routes, la 63 reste fermée aujourd'hui dans les deux sens entre Bayonne et Bordeaux. Justement, à la veille d'un grand week-end de chassés croisés, Santé publique France alerte. 144 accidents mortels se sont produits en 2025 sur les routes, entraînant 162 décès. Une hausse de 26% par rapport à l'année précédente. Alcool, vitesse, inattention et somnolence sont les principales causes. À retenir aussi, une grande partie de la France qui traverse donc sa quatrième canicule de l'été. Un enchaînement de fortes chaleurs difficiles à supporter sur les plans physiques et psychologiques. De quoi provoquer un sentiment de lassitude tout à fait normal. Écoutez le docteur Adrien Chaboche, médecin à Paris.
18: Premièrement, psychologiquement, cette canicule, elle indique que notre planète ne va pas bien. Ça crée un peu d'écho, anxiété, il faut bien le noter. Deuxièmement, faut imaginer que c'est l'équivalent de une heure de sommeil perdu par jour de canicule. Et puis un dernier phénomène, cet excès de chaleur crée une réponse inflammatoire anormale dans notre organisme autour du cerveau. Il y a une légère inflammation dans le tube digestif et tout ça contribue aussi à nous fatiguer.
17: Des propos recueillis par Nicolas Bourboin. Au Japon, nouveau bilan, au moins 28 morts après le puissant séisme survenu mardi dans le sud du pays. Des personnes se trouvent encore piégées sous les décombres d'un centre commercial. On reste à l'étranger. L'armée américaine dit avoir terminé sa série de frappes contre l'Iran. Les États-Unis affirment avoir riposté au lancement de multiples missiles iraniens contre leurs forces au Moyen-Orient.
16: Et enfin, ce film devrait cartonner au box-office.
17: Il s'agit du 4e volet de Spider-Man, Brand New Day. Il est sorti hier en France, mais il sera disponible vendredi aux États-Unis. Et les Américains prévoient un bon démarrage. Le film avec Tom Holland devrait récolter jusqu'à 300 millions de dollars en un week-end. Il pourrait donc devenir l'un des plus gros succès de tous les temps.
16: Et donc, il est sorti en France avant les States ?
17: Oui, toujours.
16: Vive la France !
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16: Dans quelques minutes, retour sur le sable avec la météo des plages sur Chérie FM. Et votre playlist 2000, on écoute Calvin Harris et Vanessa Carlton sur Chérie FM.

juillet, j'espère que le réveil ne pique pas trop. Vous écoutez Chérie FM, on va tout faire pour bien démarrer cette journée. Et tiens, si vous avez des Juliettes dans votre entourage, souhaitez-leur bonne fête ce jeudi. Côté anniversaire, on aura entre autres Kate Bush, la chanteuse que l'on connaît avec Running Up That Hill, qui a connu un incroyable retour en 2022. C'était grâce à la série Stranger Things. Et l'anniversaire aussi de Calogero, aujourd'hui 55 ans. Et aujourd'hui, c'est aussi la journée internationale de l'amitié, journée créée par les Nations Unies. L'occasion d'envoyer un message aux gens qui comptent ce matin. Et l'occasion de profiter avec Chérie FM. Très vite, on écoute Amy Winehouse et Calvin Harris. Vous écoutez le réveil chéri de l'été sur Chérie FM. Amis.

0: Chérie FM, pendant que certains se préparent pour aller au travail, vous êtes peut-être en vacances aussi, direction les plages, ça tombe bien avec Irina Capron. On va voir tout de suite si on aura aussi chaud aujourd'hui qu'hier. Bonjour Irina.
1: Bonjour Axel, bonjour à tous.
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0: Et on commence cette météo des plages sur les côtes de la Manche.
1: À Pirou, le ciel alterne entre éclaircies et nuages. Il fait bon, c'est agréable. 22 degrés cet après-midi, ressenti 26. Un peu de vent jusqu'à 30 km/h et la température de l'eau est de 20 degrés.
0: On continue sur la façade atlantique.
1: Et on s'arrête à l'Île-Dieu en Vendée. Risque d'orage ce matin, mais cet après-midi, le ciel va se découvrir pour laisser place au soleil. Les températures sont comprises entre 19 et 22 degrés. C'est beaucoup plus respirable comparé à hier. L'eau est à 20 degrés, l'indice UV est de 7. Je me répète, mais c'est tellement important. Même si le temps est couvert, les rayons UV passent, donc on met de la
0: crème solaire.
1: Merci beaucoup, Axel.
0: Bon, 20 degrés, c'est peu. Hein. Je commence à te connaître, Irina, je sais que ça... Bon, peut-être que les plages de la Méditerranée iront mieux.
1: Oui, Argelès-sur-Mer. Alors, pas d'inquiétude, le ciel est couvert, mais il ne devrait pas pleuvoir. Et cet après-midi, le soleil va pointer le bout de son nez. Comptez déjà 24 degrés. La maximale sera de 30 degrés, ressenti 37. Et la baignade se fera dans une eau à 25 degrés. Donc, moi, je file à Argelès tout de suite, là.
0: Bon, bah parfait. Merci beaucoup.
1: À tout à l'heure.
0: À tout à l'heure. Et ambiance foot activée ce matin avec Shakira. C'est l'hymne de la Coupe du Monde pour démarrer ce 30 juillet sur Chérie FM.

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1: Chérie FM. 7h31, on part au travail avec la playlist 2000 Usher Maroon 5 et les infos sur Chérie FM. Et les infos, Irina Capron, bonjour.
2: Bonjour Axel, bonjour à tous.
1: La météo, il fait de nouveau très chaud.
2: Oui, alors sauf sur l'ouest du pays où les températures sont en nette baisse. En revanche, les 35 degrés sont largement dépassés à l'est du territoire. 21 départements restent en vigilance orange. Comptez donc ce matin entre 16 et 27 degrés. Au plus chaud, vous aurez 42 à Lyon, 36 à Metz, 32 à Perpignan, 29 à Amiens et 24 à La Rochelle. Côté ciel, attention au risque d'orage du sud-ouest au centre, mais aussi de l'Alsace aux Alpes. Ailleurs, le temps est plus calme et ensoleillé.
1: Et à la une, l'heure est à l'optimisme en Gironde.
2: Le méga-feu est toujours stabilisé ce matin et les conditions s'annoncent favorables pour les prochaines heures. Nicolas Bourboin.
3: Oui, avec des températures en repli de 10 degrés par rapport à la journée d'hier sur le front de l'incendie, fin de l'alerte canicule en Gironde et même quelques averses qui pourraient toucher la zone du feu d'ici 9h. Mais la mobilisation reste totale. Selon la préfecture, 3300 pompiers concentrés autour de 6 foyers actifs. Vigilance particulière au sud de la Cano et dans le secteur du Porge. La surface brûlée n'a pas évolué, 42 000 hectares. Et les autorités se montrent assez optimistes, envisageant un possible retour à la normale dans les prochains jours.
2: Et cette nuit, deux personnes ont été interpellées en Gironde pour suspicion de mise à feu. À noter qu'aujourd'hui et au moins jusqu'à dimanche, les trains au sud de Bordeaux sont encore supprimés. La SNCF va proposer 9000 billets supplémentaires ce week-end sur la ligne Paris-Tarbes qui dessert aussi Toulouse. Pour les salariés privés de travail en raison des incendies, une réunion a lieu ce matin à Bercy. Le ministre Jean-Pierre Farandou a fait quelques annonces hier. 500 entreprises ont déjà demandé à avoir recours au chômage partiel. Les premières indemnités seront versées début août et certaines charges sont décalées. Les travailleurs indépendants pourront bénéficier d'une aide d'urgence de 8000 euros. À retenir aussi ces autres incendies, une centaine de pompiers sont parvenus à fixer cette nuit en Seine-et-Marne une reprise de feu en forêt de Fontainebleau. 6 hectares ont brûlé dans ce massif déjà affecté par un autre incendie historique qui a eu lieu il y a quelques semaines. Dans le Var, plus de 600 personnes ont été évacuées, 2 pompiers ont été blessés. Dans le reste de l'actualité, cette première contamination de l'année en France, une personne a été infectée par le virus du chikungunya dans le Tarn, un virus transmis par le moustique tigre. Selon Santé publique France, les autres cas recensés étaient des voyageurs de retour sur notre territoire.
1: Et enfin, cette série culte pourrait bien revenir.
2: C'est en tout cas ce que souhaite son réalisateur Ryan Murphy, a évoqué la possibilité d'une nouvelle version de Glee dans le monde d'aujourd'hui.
1: Oh, génial.
2: Ça fait 10 ans que la série musicale a pris fin, elle a duré 6 saisons. Alors pour rappel, c'était l'histoire d'un club de chant. Je ne sais pas si vous vous rappelez, mais les élèves reprenaient pas mal de tubes des années 2000. Britney Spears,
1: ça.
2: Tout ça, c'était génial, j'adorais.
1: En fait, il a réécouté Chérie FM,
2: ouais,
1: ça
2: voilà,
1: lui donnait
2: ça.
1: Envie. Bon, on comprend. À tout à l'heure, Irina.
2: À tout à l'heure.
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1: 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L'horoscope, les collecteurs de l'été aussi, c'est le programme du réveil chéri de l'été après Usher sur Chérie FM, la playlist 2000.

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0: Et en ce 30 juillet, jeudi 30 juillet, votre horoscope Chérie FM, les béliers au travail, les solutions apparaissent enfin plus clairement et vous prenez les bonnes décisions. Taureau, côté cœur, la complicité est au rendez-vous et les célibataires profitent pleinement d'une journée placée sous le signe de la séduction. Les gémeaux, professionnellement, c'est une excellente journée pour proposer une idée ou prendre une initiative. Cancer, une bonne nouvelle pourrait bien relancer vos ambitions aujourd'hui. Les lions, accordez-vous un vrai moment pour souffler, votre bien-être mérite autant d'attention que vos projets. Vierge, votre créativité est en pleine ébullition. Profitez-en pour explorer une nouvelle piste ou relever un défi qui vous inspire. Balance, faites confiance à votre intuition en amour. Elle pourrait vous guider vers une très belle surprise.
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0: Il est pour vous les scorpions, le signe Chérie FM du jour. Vous rayonnez d'une énergie positive avec un moral au beau fixe ce jeudi qui fera du bien à tout votre entourage. Sagittaire, en amour, la complicité est plus forte que jamais et les célibataire pourrait bien vivre une très belle déclaration. Capricorne, au travail, vos idées originales attirent l'attention et pourraient bien vous ouvrir de belles opportunités. Verseau, une excellente humeur vous accompagne toute la journée et vous aide à gérer les petits imprévus avec le sourire. On termine avec vous, les poissons, comme d'habitude. Osez exprimer votre créativité, une idée différente pourrait bien vous permettre de vous démarquer. Voilà pour votre horoscope, Chérie FM. La playlist 2000 avec Kyo, le groupe qui a mis une ambiance magique au Francofolie Spa. C'était ce week-end. On les écoute après Maroon 5 sur Chérie FM.

0: 7h50, vous écoutez Chérie FM.
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0: Nicolas Bourboin nous a rejoint dans le studio. C'est le retour du collector de l'été pour ce 30 juillet. Bonjour Nicolas.
2: Bonjour à tous. Et en 99, l'été nous réserve un spectacle inédit. La dernière éclipse totale du soleil visible en France, c'était le 11 août.
3: Pour tous les astronomes, cette éclipse totale, c'est le jour de leur vie.
2: Et pour revoir un tel événement, il faudra attendre l'année 2081. L'été 99, c'est aussi le mariage d'un des couples les plus people de la planète, Victoria et David Beckham. Du côté télé, les Français découvrent une drôle de créature baptisée Bob l'éponge au moment où les ados deviennent accros à la série Charmed. Enfin, côté musique, durant l'été 99, il y en a pour tous les goûts avec d'abord Mambo No. 5 de Lou Béga ou encore Let's Get Loud qui fait de Jennifer Lopez une pop star internationale au moment où l'été se referme sur la sortie d'un autre titre qui deviendra aussi un tube, Crazy de Britney Spears.
0: Merci beaucoup Nicolas, à demain. Et on reste dans cette année 99 avec la superstar Jennifer Lopez sur Chérie FM.

0: Chérie FM, 7h56, direction le travail, la playlist 2000 avec vous, le King of Pop, Gwen Stefani aussi qui arrivera avant la météo des plages. Et vous faites peut-être partie des chanceux à avoir eu le Graal. Ouais, je parle des places pour Céline Dion à la Défense Arena de Paris, ça va arriver très vite, hein, dès la mi-septembre. On écoute Céline après 8h et les infos sur Chérie FM.
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6: Il sera bientôt 8h.
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2: Céline Dion, Michael Jackson ou encore Gwen Stefani, vous faites vraiment bien de choisir Chérie FM ce matin, la playlist 2000. Juste après l'info, il est 8h.
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2: Et l'essentiel en 3 minutes avec Irina Capron. Bonjour Irina.
4: Bonjour Axel, bonjour à tous.
2: La météo avec une dégradation orageuse.
4: De la Nouvelle-Aquitaine en direction des Pays de la Loire, l'Île-de-France et de la Bourgogne à l'Auvergne. Sur le reste du territoire, le soleil s'impose. Vos températures matinales, il fait actuellement 16 à Rouen, 20 à Chaumont, 22 à Paris, 23 à Montpellier, déjà 27 à Nice. Malgré une baisse des températures à l'ouest, il fait toujours chaud. 21 départements restent en alerte orange canicule. Les maximales sont donc comprises entre 24 et 42 degrés.
2: Et le méga-feu en Gironde n'a pas progressé.
4: Malgré les 41 degrés hier dans la région, l'incendie est toujours stabilisé pour une troisième journée d'affilée. La préfète et les pompiers sont optimistes. Le département et celui des Landes sont repassés en vigilance verte. La météo plus favorable laisse espérer un prochain retour à la normale pour les 220 000 évacués. En attendant, 5 millions de masques FFP2 ont été livrés hier dans les pharmacies girondines. Annonce de la ministre de la Santé, Stéphanie Rist. En revanche, pas de retour à la normale avant dimanche sur le trafic ferroviaire. Au sud de Bordeaux, les trains restent supprimés. Seule Toulouse est desservie. La 63 reste fermée entre Bordeaux et Bayonne dans les deux sens. Veille d'un grand week-end de chassés croisés. À retenir aussi ces autres feux survenus hier dans le Var. Plus de 600 personnes ont été évacuées après un incendie à Brignoles. Plus d'une centaine d'hectares ont été parcourus dans la soirée. Deux pompiers ont été blessés. Les soldats du feu qui se sont mobilisés aussi en forêt de Fontainebleau. Ils ont réussi à fixer cette nuit un incendie dans ce massif de Seine-et-Marne. 6 hectares ont brûlé. Et aujourd'hui, 29 départements sont en vigilance orange pour risque de feux de forêt. Alerte maximale pour la Moselle et la Meurthe-et-Moselle. L'actualité, c'est aussi ce nouvel épisode caniculaire qui met encore nos organismes à rude épreuve. Nous sommes nombreux à nous sentir fatigués, voire démotivés en ce moment. Sensation tout à fait normale due à ces chaleurs intenses qui sursollicitent notre corps. Écoutez le docteur Adrien Chaboch, médecin à Paris.
5: Le mécanisme immédiat, c'est que tout de suite, on va dilater nos artères pour augmenter le passage du sang à la surface de la peau pour pouvoir rafraîchir le sang avec la transpiration. Et si on dilate nos artères, on va augmenter notre nombre de battements cardiaques par minute. Et ça, c'est un vrai effort. C'est-à-dire qu'on va avoir en période caniculaire entre 10 et 20 battements par minute supplémentaires. C'est comme si vous étiez en train de marcher, mais toute la journée.
4: Des propos recueillis par Nicolas Bourboin. Dans l'actualité également, le bilan qui s'alourdit au Japon. Le puissant séisme de magnitude 7,1 survenu mardi a fait 28 morts.
2: Et enfin, on se souvient tous de leur performance.
4: Angèle et Kalinski avaient joué Night Call lors de la cérémonie de clôture des Jeux Olympiques de Paris 2024. Le DJ français a été retrouvé mort mardi soir à son domicile parisien. Il avait 50 ans. La chanteuse belge lui a rendu hommage et l'a remercié de lui avoir permis de vivre ce moment inoubliable. Un tableau magnifique qui avait relancé le titre 14 ans après sa sortie.
2: Bon, c'est vrai qu'il est sympa ce titre.
4: Oui, et puis on a été fort de toute façon en termes de cérémonie de clôture et
2: d'ouverture.
4: C'est
2: vrai, on est les meilleurs.

votre journée démarre avec Chérie FM, 30 juillet, peut-être sur la route des vacances. C'est malin aussi, on évite les gros chassés croisés du week-end. Bon, une pensée aux Juliettes à l'écoute, c'est votre fête aujourd'hui. Les anniversaires du jour avec Kate Bush, la chanteuse qui fête ses 68 ans. Arnold Schwarzenegger aussi, 79 bougies à souffler pour lui, de Terminator à son passage comme gouverneur de Californie. On pense aussi à Jean Reno, les visiteurs, Léon, le Grand Bleu. Et puis le chanteur Calogero. Bon anniversaire aussi à vous, si vous êtes né un 30 juillet. Direction les plages dans quelques minutes, là, dans une grosse dizaine de minutes, avec Irina Capron, la météo des plages. D'ici là, Gwen Stefani et le King of Pop sur Chérie FM.

0: Sean Paul arrive ce matin sur Chéri FM, le réveil chéri de l'été. Et si vous êtes en vacances aujourd'hui et que vous avez au programme baignade et bronzage sur le sable, ça tombe bien. On vient avec vous hein, sur la plage avec Irina Capron. Bonjour.
1: Bonjour Axel, bonjour à tous. Ouais, moi j'arrive tout de suite.
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0: On va peut-être faire la météo des plages avant d'y aller. Hein.
1: Oui, c'est même pas mieux.
0: Et on commence cette météo au bord de la Méditerranée.
1: On pose notre serviette sur la plage de la Croisette à Cannes où le soleil et la chaleur sont au rendez-vous. Il fait déjà 25 degrés, 33 degrés cet après-midi, ressenti 42. L'eau est à 28 degrés et on n'oublie pas la crème solaire parce que là, l'indice est très fort de 9.
0: Ah oui, 9 sur 10, ça fait
1: beaucoup.
0: On poursuit en Bretagne.
1: Dans le Morbihan, sur la grande plage de Carnac, le ciel alterne entre éclaircies et nuages. Les températures sont beaucoup plus respirables, mais c'est tout de même agréable. Au plus chaud, vous aurez 22 degrés, ressenti 28 sous le soleil. L'eau est à 20 degrés, l'indice UV de 8.
0: L'eau à 20, ça pique un peu.
1: Oui.
0: On termine plus au nord.
1: À Dieppe, en Seine-Maritime, quelques nuages, mais le temps reste lumineux. Les températures sont comprises entre 17 et 22 degrés. Un peu de vent, mais léger, jusqu'à 30 km/h. La température de l'eau est à 21 degrés, l'indice UV est de 6.
0: Et tu sais, il y a de plus en plus de gens qui cherchent des vacances au frais. Ah ben voilà.
1: Oui, oui, le nord Dieppe est une belle destination, hein, pourquoi pas.
0: Direction Dieppe. Merci beaucoup en tout cas, Irina.
1: Salut.
0: Sean Paul, ça sent bon le soleil, justement, ça sent bon l'été, on l'écoute. Juste après, Rihanna sur Chéri FM.

0: radio qu'il vous faut pour démarrer la journée, c'est Chéri FM, playlist 2000 encore bien vitaminée. Avec Papy Sanchez, Zao aussi avant de retrouver l'horoscope. Et les tendances 2000 avec Guillaume Pinga. Alors ce matin, il nous parlera de la mode pour les stars avec les mini-chiens. C'était au début des années 2000. On voit tout ça avant 9h sur Chéri FM.
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19: À 8h30, au travail, on prend le café avec Papy Sanchez, la playlist 2000 de Chéri FM et vos infos. Toute l'actu avec Irina Capron, bonjour.
20: Bonjour Axel, bonjour à tous.
19: La météo, 21 départements restent en vigilance orange.
20: La canicule se déplace à l'est du pays. Les températures sont en revanche en baisse sur l'ouest du territoire. Les minimales sont comprises entre 16 et 27 degrés cet après-midi. Il fera notamment 24 à Brest, 31 à Bordeaux, 32 à Paris, 37 à Chalon-sur-Saône et 42 à Lyon. Risque d'orage ce matin des Charentes au Pays de la Loire vers le bassin parisien. Au fil des heures, les averses et les coups de tonnerre circuleront de la Bourgogne à la Lorraine.
19: Et à la une, les pompiers sont sur tous les fronts.
20: La chasse aux feux de forêt se poursuit sur tout le territoire français. Pas moins de 3 nouveaux incendies se sont déclarés hier. Nicolas Bourboin.
21: Oui, à commencer par le Var où un nouveau départ de feu a détruit plus d'une centaine d'hectares au sud-est de Brignoles. Hier après-midi, 650 personnes évacuées et un feu désormais maîtrisé. Au sud de Dijon, on parle de 125 hectares brûlés sans faire de blessés. À Fontainebleau, là, c'est une reprise qui a pu être fixée par les pompiers cette nuit. Enfin, sur le front du méga-feu en Gironde, 3300 pompiers toujours engagés. Le feu n'a pas progressé hier malgré des conditions difficiles. On peut raisonnablement être plus optimiste, a dit la préfecture.
20: Et ce matin, 29 départements français restent en alerte orange feu de forêt. C'est carrément rouge en Moselle et en Meurthe-et-Moselle. À noter également, en raison de ces incendies, l'annulation des TGV au sud de Bordeaux, au moins jusqu'à dimanche. Pour les vacanciers bloqués, la SNCF propose plus de 9000 places. Entre demain et dimanche, il y a deux allers-retours supplémentaires sur la ligne Paris-Tarbes, qui passe aussi par Toulouse. La 63 reste fermée entre Bordeaux et Bayonne dans les deux sens. Conséquence aussi sur l'économie, 500 entreprises victimes des incendies ont déjà demandé un recours au chômage partiel. Les premières indemnités seront versées début août. Le ministre du Travail, Jean-Pierre Farandou, a également demandé à l'URSSAF de décaler l'appel à cotisation jusqu'à 12 mois. Les travailleurs indépendants pourront bénéficier d'une aide d'urgence de 8 000 euros. Une réunion a lieu justement aujourd'hui à Bercy. Dans l'actualité également, une personne a été infectée par le virus du chikungunya dans le Tarn. C'est ce qu'a annoncé hier Santé publique France. Il s'agit de la première contamination locale détectée cette année sur notre territoire. Les autres cas ressortent étaient des voyageurs de retour en France. Le virus est transmis par le moustique tigre.
19: Et enfin, ce film est à regarder cet été.
20: Oui, je vous conseille La Bouche du Diable. Alors, c'est disponible depuis hier sur Prime Video. C'est l'histoire d'une bande d'amis qui sont en vacances. Ils font une excursion dans une grotte, mais ils vont rapidement se retrouver encerclés par un prédateur, un certain requin.
19: Ah oui.
20: Et comme acteur, on retrouve Gavin Gasalegno. C'est Jérémia dans la série L'été où je suis devenue jolie. C'est une série qui a cartonné. C'est aussi à regarder. Tiens, si vous ne l'avez pas vu, c'est génial.
19: Bah, merci beaucoup pour ces conseils.
20: Oui, voilà. Série.
19: Bon, bah, à tout à l'heure.
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0: Chérie FM, 8h36, plutôt café ou alors chocolat chaud. Allez, bon, on se réveille ensemble, hein, quoi qu'il en soit.
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0: Avec votre horoscope, en ce 30 juillet, les béliers au travail, les solutions apparaissent enfin plus clairement et vous prenez les bonnes décisions avec une belle confiance. Taureau, côté cœur, la complicité est au rendez-vous et les célibataires profitent pleinement d'une journée placée sous le signe de la séduction. Gémeaux, professionnellement, c'est une excellente journée pour proposer une idée ou prendre une initiative qui pourrait faire la différence. Les cancers, une bonne nouvelle pourrait bien relancer vos ambitions et vous ouvrir de nouvelles perspectives. Lion, accordez-vous un vrai moment pour souffler aujourd'hui, c'est important les lions. Vierge, votre créativité est en pleine ébullition aujourd'hui. Balance, faites confiance à votre intuition en amour, elle pourrait vous guider vers une très belle surprise.
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0: Et c'est pour vous les scorpions, vous rayonnez d'une énergie positive aujourd'hui avec un moral au beau fixe qui fera du bien à tout votre entourage. Sagittaire, en amour, la complicité est plus forte que jamais et les célibataires pourraient bien vivre une très belle déclaration. Les capricornes au travail, vos idées originales attirent l'attention et pourraient bien vous ouvrir de belles opportunités. Verseau, une excellente humeur vous accompagne toute la journée et vous aide à gérer les petits imprévus avec le sourire. Et on termine avec vous les poissons, osez exprimer votre créativité. Une idée différente pourrait bien vous permettre de vous démarquer. L'horoscope de retour dès demain dans le Réveil Chéri de l'été. La playlist 2000 qui nous emmène voir Zao et MC Solar, le duo, pour démarrer ce 30 juillet sur Chéri FM.

Chérie FM, on va retrouver Guillaume Pinga à 8h50 avec les tendances 2000. On parlera mini chien maxi star. Soyez là sur Chérie FM et notez aussi que les tendances 2000, c'est en podcast sur l'application mobile Chérie FM. La playlist 2000, elle de retour avec Milo, vous l'entendez, et Madonna sur Chérie FM.

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0: en direct avec vous, 8h50, chérie FM, direction la plage, ou alors le travail aussi, ça marche. Hein. Le réveil chérie de l'été et vos tendances 2000.
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0: C'est Guillaume Panga qui est avec nous. Bonjour Guillaume.
3: Bonjour à tous et aujourd'hui je vous parle de chiens miniatures. Chihuahua ou encore Yorkshire, au début des années 2000, de nombreuses stars en ont fait des accessoires de mode. Paris Hilton était quasiment inséparable de son chihuahua Tinkerbell. Elle aurait dépensé des centaines de milliers de dollars pour ses compagnons à quatre pattes jusqu'à leur construire une véritable villa de luxe. Pour estimer 350 000 dollars avec climatisation, balcon et même mobilier sur mesure. D'autres célébrités comme Britney Spears, Nicole Richie, Lindsay Lohan et Jessica Simpson ont également adopté cette tendance. Les chiens de stars vivaient comme des VIP, vêtements griffés, spa, toilettage et même des bijoux. En résumé, au début des années 2000, impossible d'être une it girl sans son mini chien dans le sac à main. Allez, à demain, salut.
0: Salut Guillaume, merci, à demain. Et sur Chérie FM, playlist 2000 à l'approche de 9h, on écoute Madonna.

0: réveil chéri de l'été sur Chéri FM et merci hein, nombreux à m'envoyer vos messages là sur les réseaux de la radio, l'Instagram Chéri FM. Il y a notamment Amandine à Toulouse avec l'appli Chéri FM dans la voiture et vous allez pouvoir rester connecté. Bien sûr, à partir de 9h, c'est Jérôme qui vous accompagne. Salut Jérôme.
1: Salut Axel, bonjour tout le monde.
0: Tout va bien?
1: Bah écoute, ça va, tranquille.
0: En forme?
1: Ouais, ça y est.
0: Arrivé tôt à la radio, bon, ça c'est bien.
1: Comme ça, il fait plus frais.
0: Surtout, il écoute Chéri FM, ça c'est toujours
1: évidemment.
0: Bien.
1: Évidemment. Et je prépare la playlist aux petits oignons encore ce matin.
0: C'est vrai.
1: On va retrouver Ozier, tiens, dans le prochain quart d'heure. Et puis ce titre-là qu'on connaît d'or. Évidemment.
0: D'aller faire ta dose, c'est génial.
1: Oui, produit par un certain Timbaland.
0: Connais pas.
1: Bien sur Chéri FM.
0: Bon, merci en tout cas, Jérôme.
1: Merci, Axel. On se retrouve demain à 6h.
0: Je serai là. Salut.
1: Avec plaisir. Salut.
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10: Il sera bientôt 9h.
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2: Chérie FM 9h, la playlist 2000 de ce jeudi matin avec Ozier et Nelly Furtado. Ce sera juste après les infos sur Chérie FM.
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2: Et l'actualité de ce jeudi avec Irina Capron. Bonjour Irina.
4: Bonjour Jérôme, bonjour à tous.
2: La météo avec ses averses orageuses.
4: Oui, du sud-ouest jusqu'en région parisienne en passant par le centre. Au fil des heures, la perturbation se décale à l'est. Sur le reste du territoire, le soleil domine. Côté Mercure, on relève actuellement 20 à Tarbes, 21 à Lille, 22 à Strasbourg, 23 à Bourges et déjà 27 à Nice. Cet après-midi, la canicule concerne principalement l'est du territoire. 21 départements sont en vigilance orange. Comptez entre 24 et 42 degrés. Sur la route, soyez prudents, veille d'un grand week-end de chassés croisés. Je vous conseille de partir aujourd'hui. Demain, ce sera rouge sur les trois quarts du pays et même noir dans le sud-ouest. Justement, notez que l'A63 reste fermée entre Bordeaux et Bayonne dans les deux sens en raison des incendies.
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2: Et à la une, le feu est fixé dans le Var.
4: Les 650 personnes évacuées hier soir à Brignoles peuvent désormais regagner leur logement. 130 hectares, ont brûlé. 1000 hectares ont été parcourus par les flammes en Corse dans un incendie qui est aussi fixé mais qui reste actif. Les pompiers ont réussi également à contenir une reprise de feu en forêt de Fontainebleau. En Gironde, le feu est stabilisé mais 3300 sapeurs-pompiers restent mobilisés. La préfète n'exclut pas une amélioration dans les jours qui arrivent. La situation semble favorable avec la baisse des températures prévues dès aujourd'hui. Le trafic ferroviaire lui reste paralysé au sud de Bordeaux jusqu'à dimanche. Les TGV circuleront uniquement sur la ligne Paris-Tarbes qui dessert aussi Toulouse. À retenir aussi, une grande partie de la France qui traverse donc sa quatrième canicule de l'été, un enchaînement de fortes chaleurs, difficile à supporter sur les plans physiques et psychologiques, de quoi provoquer un sentiment de lassitude tout à fait normal. Écoutez le docteur Adrien Chaboch, médecin à Paris.
5: Premièrement, psychologiquement, cette canicule, elle indique que notre planète va pas bien. Ça crée un peu d'écho, anxiété, il faut bien le noter. Deuxièmement, faut imaginer que c'est l'équivalent de une heure de sommeil perdu par jour de canicule. Et puis un dernier phénomène, cet excès de chaleur crée une réponse inflammatoire anormale dans notre organisme autour du cerveau. Il y a une légère inflammation dans le tube digestif et tout ça contribue aussi à nous fatiguer.
4: Des propos recueillis par Nicolas Bourboin. Au Japon, nouveau bilan, au moins 28 morts après le puissant séisme survenu mardi dans le sud du pays.
2: Et enfin, cette série culte pourrait bien revenir.
4: Oui, c'est en tout cas ce que souhaite son réalisateur. Ryan Murphy a évoqué la possibilité d'une nouvelle version de Glee dans le monde d'aujourd'hui. Alors ça fait 10 ans que la série musicale a pris fin, elle a duré pendant 6 saisons. Pour rappel, c'est l'histoire d'un club de chant, les élèves reprennent pas mal de titres iconiques des années 2000, tiens d'ailleurs.
2: Ouais, exactement, bon, un peu rouillé hein, depuis, mais
4: ouais,
2: bon.
4: De toute façon, la playlist 2000, c'est sur Chérie FM.
2: Et c'est tout le temps, on adore, merci Irina.
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Ça, c'est la grande famille de Chérie FM. Que des amis dans la playlist 2000 ce matin pour cette journée mondiale de l'amitié aujourd'hui. Et on est servi entre fans des années 2000 sur Chérie FM. Il y a Kat Deluna, encore une artiste culte qui va nous rejoindre dans le prochain quart d'heure Chérie FM. Vous la verrez dimanche à la Seyne-sur-Mer et le 15 août à Toulouse avec plein de copains pour la Kermesse Festival. Ça va être trop bien. Kat Deluna avec aussi Jamelia. Et puis ce titre 100% à

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0: que c'est bon ça. Vous écoutez Chérie FM, la radio officielle de votre séance d'aquagym du jeudi matin, avec la playlist de l'été. Eric Britz à suivre après Jamelia et Christophe Maé sur Chérie FM. Jérôme Bognot, bonjour tout le monde.
1: Elle

bon jeudi avec Chérie FM. Bon, ça y est, on aperçoit déjà un bout du week-end. Surtout si vous avez posé votre journée de RTT pour demain. Premier week-end de départ en vacances pour les Aoussiens. Et comme quoi tout arrive. Vous serez nombreux à partir ce vendredi. La journée est classée rouge partout. C'est même noir dans le grand quart sud-ouest. Plus qu'à vérifier la pression des pneus et à télécharger l'appli Chérie FM pour faire le trajet avec la playlist 2000 en non-stop. Ça marche aussi très bien partout, hein, du nord au sud.

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2: Il sera bientôt 10h.
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0: 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Et toujours 30 minutes non-stop avec Britney Spears et Jerry Halliwell. Elle était invitée au mariage de sa copine Mel C des Spice Girls la semaine dernière. 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

0: Merci d'écouter Chérie FM, c'est la radio des vacances qui vous accompagne dès le petit-déj sur la terrasse du mobilhome ou à la maison avec le réveil chéri de l'été tous les jours dès 6h du lundi au dimanche sur Chérie FM avec la météo des plages, l'info du transat, le collecteur de l'été, tout pour bien commencer la journée avec Axel Perrier qui sera là demain matin 6h en direct sur Chérie FM et à 10h14, Sean Kingston à suivre dans la playlist 2000 après The Calling pour les lots de Love Actually et puis les Pussycat Dolls aussi sur Chérie FM. 100% à 2001. Encore un titre culte. Les Pussycat Dolls qui seront en concert à Paris le 19 septembre. À suivre sur Chérie FM.
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FM, la playlist 2000 de l'été qui s'écoute aussi sur votre enceinte connectée. Vous dites Alexa, joue Chérie FM et hop, vous rejoignez la communauté des fans des années 2000 avec Lee Allen qui arrive juste après Snoop Dogg. Et voici Oria sur Chérie FM.

C'est ça, Chérie FM, la radio qui transpire les années 2000 à grosses gouttes cet été. Vous aurez encore chaud ce jeudi avec 21 départements en vigilance orange canicule du centre-est à la Corse aujourd'hui. Il a fait 41 degrés hier après-midi sous le parasol en Occitanie, alors qu'en Antarctique, il n'a jamais fait aussi froid depuis 2012. Moins 84 relevé la semaine dernière. Ça pique un

0: avant 11h. Super funk aussi. Et puis The Spooks, encore un titre culte pour démarrer une demi-heure non-stop sur Chérie FM.
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3: Il sera bientôt 11h.
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0: Confidence dans le podcast Nos années 2000 de Séverine Ferrer sur les plateformes, le site et l'appli Chérie FM pour les vacances. La playlist 2000 de l'été qui continue avec Justin Timberlake et Pink, c'est que des titres cultes et c'est non-stop sur Chérie FM toute la journée, 11h.
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0: Iconique, Jennifer Lopez dans la playlist 2000 ce matin sur Chérie FM. Gillo qui a soufflé une bougie de plus la semaine dernière. Et Gillo, ça rime avec apéro, le rendez-vous incontournable des vacances, des soirées d'été en famille, entre amis et voisins de camping, hein, qui s'accompagnent forcément de Chérie Summer Party. Ça, c'est la playlist la plus festive des années 2000 de Chérie FM. On vous sert ça sur un plateau, hein, tous les soirs dès 19h. Et vous la retrouvez aussi quand vous voulez sur le site et sur l'appli Chérie FM avec la radio Chérie Summer Party. Et pendant que vous triez les cacahuètes avec ou sans sel pour ce soir, je prépare une nouvelle session 100% années 2000 sur Chérie FM avec Alicia Keys, Vita et ce titre qu'on adore de Lady Gaga sur Chérie FM.
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0: bel été, bonnes vacances avec Chérie FM et bon courage si vous êtes au travail cette semaine. 11h45, allez, vous avez fait le plus dur pour ce matin, bientôt la pause. Je vous prépare Beyoncé pour démarrer la prochaine demi-heure non-stop sur Chérie FM. Beyoncé qu'on devrait bientôt entendre avec ses copines Kelly et Michelle des Destiny Child. C'est le père de Beyoncé qui a dévoilé l'info cette semaine sur un média américain. De nombreux nouveaux remixes du groupe sortiront très prochainement, c'est ce qu'il a dit. Bon, j'imagine que vous êtes aussi impatients que nous. En attendant, on vous a mis toutes les infos sur notre site chérifm.fr. Beyoncé, elle arrive avant midi avec Alizé et Rihanna sur Chérie FM. Cherchez pas, c'est la playlist 2000 de votre été.
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7: Et il sera bientôt midi.
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11: Et c'est Girl Power dans les 30 prochaines minutes, non-stop avec Alizé, Rihanna et Beyoncé sur Chéri FM, la radio officielle des années 2000.

0: Kelly The Mille avec Alizé qui a choisi Chérie FM pour sa tournée 25 ans déjà. Elle sera le 5 septembre à Ajaccio, le 12 à Lyon et le 4 octobre à Paris avec Chérie FM. Et toujours une demi-heure non-stop sur route des vacances avec les titres cultes des années 2000. On va pas se priver, hein, 113 et Black Eyed Peas sur Chérie FM.
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0: Jérôme Bonneau sur Chérie FM au summum avec la playlist 2000 ce midi et dans la formule du jour avec le sandwich au triangle. J'ai aussi Shakira dans le prochain quart d'heure Chérie FM. Shakira qui a fait monter Ed Sheeran sur scène pendant son concert à New York la semaine dernière pour chanter un de ses premiers titres des années 2000. Un beau duo qu'on vous a partagé sur nos réseaux et sur chérifm.fr. Avec Shakira, on écoutera aussi Nadia, Matt Pokora et Nelly Furtado sur Chérie FM. C'est vos années 2000, c'est toute la journée et c'est tout l'été.
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0: Bel été, bonnes vacances avec Chérie FM. Bon, ça se tire pour les juilletistes qui vont laisser la place aux Aoussiens ce week-end. Un conseil, ne rangez pas le sac de plage trop loin. Vous allez pouvoir repartir et pour pas cher avec les ventes plage de la SNCF cet été. Il y a 250 000 billets qui ont été mis en vente depuis mercredi entre 19 et 29 euros. Bon, faut vous dépêcher quand même. L'offre est valable jusqu'à demain. Mais il y a encore quelques places pour vous faire un petit week-end au frais à Brest ou La Rochelle après la canicule. Ça va être trop bien. Kylie Minogue sur Chérie FM pour voyager dans vos années 2000 avec aussi Dido et Kevin Little. Un top départ pour 30 minutes de musique non-stop sur Chérie FM. C'est la playlist 2000 de l'été.
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27: Il sera bientôt 13h.
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18: Chéri FM, c'est Expresso, Michoko et Dido pour la pause de midi avec Kylie Minogue pour démarrer 30 minutes non-stop et 100%

0: jeudi, c'est le plus dur. C'est pas le week-end, mais on s'en approche. Alors pour que ça aille plus vite, pour ceux qui préparent leurs vacances, montez le son, c'est la playlist 2000 sur Chéri FM. Britney et Kevin Little.
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0: Vous écoutez la playlist 2000 sur Chérie FM. On en a connu des étés plus vieux quand on y pense. Bon, pas cette année, hein. Là c'est la chaleur, donc crème solaire obligatoire pour accompagner vos soirées d'été, les apéros avec les copains, les retours de plage avec la peau salée par les embruns. Tous les soirs sur Chérie FM, 19h-20h, c'est Chérie Summer Party, la playlist qu'il faut écouter. 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Et j'ai jeté un petit coup d'œil à ce soir, ça va danser. Hein. 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Et à tout moment, à retrouver sur l'appli Chérie FM et notre site aussi. Le programme de cet après-midi, c'est Farniente et Playlist 2000 pour se faire plaisir. Avec Shania Twain et Timbaland sur Chérie FM.
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0: Merci de choisir Chérie FM cet après-midi. Vous êtes revenus de vacances, ça y est, bien profité. C'est un peu frustrant quand même de voir que c'est au tour des collègues de partir. Allez, petit bon plan si vous avez envie de vous échapper encore quelques jours avant la rentrée. La SNCF a lancé une offre il y a quelques jours. 150 000 billets de train à prix réduit. Ça se termine aujourd'hui et vous pouvez voyager du 10 août au 1er octobre. On part à l'aventure avec l'appli Chérie FM à emporter partout aussi. Et pour continuer l'après-midi dans la playlist 2000, on se fait plaisir avec Macklemore. Et juste après Léona Lewis sur Chérie FM.
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24: Il sera bientôt 14h.
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0: On savait déjà que c'était une star, mais David Guetta va avoir le droit à son étoile pour de vrai au Walk of Fame d'Hollywood l'année prochaine. Lui qui a marqué les années 2000, on l'écoute sur Chérie FM.
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0: Chérie FM, c'est la radio des années 2000. Et s'il y a une chose qui n'était pas arrivée depuis les années 2000, c'est une éclipse totale. La dernière était en 2001 et le 12 août prochain, on va en revivre une. Alors, va falloir retrouver les fameuses lunettes. Ça, c'est vraiment votre prochain défi. Ou alors, on fait un petit tour dans les magasins là pendant les vacances. Vous en trouverez forcément. Et la chasse au trésor commence avec la playlist 2000. Pour nous, c'est direction l'année 2004 avec Jojo. Et je vous passe Justin Timberlake sur Chérie FM aussi.
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Chérie FM, Christophe Maé est en ce moment sur la route des festivals. Il sera en Suisse demain soir et sa grande tournée commencera à la rentrée à Rouen, puis Le Mans et Pau. Christophe Maé avec qui on chante dans la playlist 2000 de Chérie.

suite, choisir Chérie FM sur la route des vacances. Il y en a d'autres qui sont aussi sur la route, mais plutôt en tournée chez le duo Tragédie, que vous allez retrouver notamment à la Seyne-sur-Mer et Vaison-la-Romaine ce week-end, à Barcarès et Colmar la semaine prochaine, et le 21 août pour bien terminer les vacances. Ils seront au Warehouse de Nantes avec Chérie FM.

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4: Il sera bientôt 15h.
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27: Les vacances se préparent pour certains. Grands chassés croisés ce week-end et la playlist 2000 avec vous partout, avec Tragédie et Estelle sur Chérie FM.

0: vacances avec vous, c'est Chéri FM. Tiens, petite question comme ça. Vous aussi, quand vous étiez petit, vous disiez le feu d'artifice en parlant d'artifice. Parce que quand il était petit, Christophe Willem rigolait beaucoup quand sa grand-mère lui disait ça. C'est un des souvenirs de vacances qui l'a marqué. Et des anecdotes comme celle-ci, il en a plein. Il était venu voir Alex et Tiffany pour la dernière de la saison il y a quelques semaines. On a beaucoup rigolé avec lui. On a aussi parlé de ses futurs projets, de sa tournée qui se prépare. Et avant de le retrouver, notre équipe du Réveil Chéri le 24 août, eh ben... Vous pouvez réécouter l'émission en podcast sur l'appli ou sur chérifm.fr, c'est dispo, surtout on n'hésite pas. Et bien sûr, avant de revoir Christophe Willem sur scène, on se refait un de ses classiques dans la playlist 2000 de cet après-midi derrière Backstreet Boys. Et je sais que vous chantez déjà Destiny's Child sur Chéri FM.
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dans le ventilo, voire la clim si vous êtes au boulot avec Chéri FM connecté aux enceintes. Pour trouver un semblant de fraîcheur, certains ont trouvé une technique plutôt originale. Écoutez All I Want For Christmas Is You de Mariah Carey. Oui, en plein mois de juillet, le titre a été écouté plusieurs milliers de fois. Pas sûr que ça marche, en revanche la playlist 2000 de l'été, ça aide. Voici Rihanna sur Chéri FM.

0: vous écoutez Chérie FM pendant les vacances. Vous êtes peut-être en mood claquette ou pieds nus. Alors, je ne suis pas sûre que cette info vous intéresse de suite, mais pour le retour au boulot, ça peut être pratique. J'ai vu qu'Eminem mettait aux enchères ses paires de sneakers. Certaines enchères débutent à 25$, donc c'est à peu près 22€ chez nous. Et tous les bénéfices de ces ventes iront à son association qui vient en aide aux jeunes de Détroit. Pour avoir été faire un tour sur le site, je peux vous dire qu'il y a du choix. Hein. En revanche, il faut faire du 44. Bah ouais, vous mettez 3-4 semelles, hein, si vous faites du 40, si vous tenez absolument à porter l'une de ces paires. Bon, mieux que de parler de ses sneakers. Eminem est dans la playlist 2000, c'est prévu. Avec aussi Alexandra Stan, c'est 30 minutes de musique non-stop sur Chérie FM.
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24: Il sera bientôt 16h.
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4: Chichi, beignets et playlist 2000 de l'été. On est bien là avec Pauline, Alexandra Stan et Eminem avant le goûter de 16h sur Chéri FM.

0: pour éviter les bouchons de demain, bonne idée de partir dès ce soir. Et sur la route, même celle du retour du boulot, c'est la playlist 2000 sur Chéri FM avec Coolio, J'adore, September et Black Eyed Peas.
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En vacances, vous écoutez Chéri FM en faisant des bracelets de perles. Alors ça, c'est l'activité de l'été, comme les grilles de mots croisés ou de sudoku qu'on fait à la plage. Le but, c'est d'avoir les poignets et les chevilles chargés de perles. Britney Spears, elle s'était lancée dans ce business un moment, puis on n'en a plus entendu parler. Et là, elle vient de lancer un nouveau projet. Elle va fabriquer des bougies et des savons. Alors que, on sait très bien que ce qu'elle maîtrise le mieux, c'est la musique, la preuve. Gros classique de Britney, devenu culte, c'était en 2000. Et donc c'est dans la playlist 2000 de cet après. Mais derrière, je vous joue Nelly Furtado et Lady Gaga sur Chéri FM.

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Le rendez-vous est donné. Mardi prochain, vous pourrez voir Amel Bent en concert à Cransac dans l'Aveyron. Le concert est gratuit et ouvert à tous. Avant ça, c'est session de révision avec son dernier titre sur Chérie FM. Donne-moi

0: pendant les vacances. Vous avez choisi Chéri FM pour vous réveiller dès 6h cet été. Hier, on vous a posté le programme des vacances de notre team du matin sur l'Insta, le Facebook du Réveil Chéri. Pour Alex, c'est détente avec du yoga. Tiffany, elle visite des musées. Antoine, notre réalisateur, fait du cerf-volant et ils seront de retour le 24 août. Eux aussi, tous les matins, ils écoutent le Réveil Chéri de l'été, de l'autre côté de la radio cette fois-ci. On revit nos étés des années 2000 avec des titres cultes qui nous ont marqués. Les modes aussi dans Tendance 2000 à 8h20 et dès demain matin, Axel sera là pour vous réveiller. Moi, eh ben c'est de la sieste que je vous réveille. Je suis bien entourée dans la playlist 2000 avec Christophe Maé et Katy Perry sur Chéri FM.
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2: Il sera bientôt 17h.
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4: Pour moi, ce serait une glace à l'italienne vanille chocolat et la playlist 2000, c'est parfait avec Christophe Maé et Katy Perry sur Chéri FM.

0: Chérie FM, 17h, bienvenue tout l'été, votre playlist de 1000 indispensables en voiture avec Anastasia et Shaggy cet après-midi.
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0: C'est la Minute Info avec Guillaume Pingat. Bonjour Guillaume.
2: Bonjour Alex, bonjour à tous.
0: Qu'est-ce qui nous attend demain côté météo?
2: Il pourrait y avoir des orages du nord de l'Aquitaine au sud de la région parisienne. Le soleil brillera près de la Méditerranée. Il fera 23 degrés à Brest, 29 à Montpellier, 30 à Paris, 32 à Carcassonne et jusqu'à 34 à Valence. 21 départements sont en vigilance orange canicule. Et sur la route, il y a des bouchons sur la 86 et sur la 7. Demain, ce sera noir dans le sens des départs dans le sud-ouest et rouge partout ailleurs.
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0: L'essentiel à retenir cet après-midi, Guillaume.
2: Le méga-feu qui a ravagé 42 000 hectares en Gironde est toujours stabilisé. La préfecture a autorisé 84 000 nouvelles personnes à rentrer chez elles aujourd'hui. La 63 est aussi rouverte depuis 14 heures. Et dans le Var, tous les habitants évacués en raison de l'incendie de Brignoles peuvent regagner leur domicile. Le feu de Couchet en Côte d'Or est lui contenu, mais il reste encore à fixer. 150 sapeurs-pompiers sont mobilisés. Et notez que depuis le début de la saison, la surface brûlée par des incendies de 117 000 hectares, annonce de Laurent Nunez. On apprend aussi qu'il y a eu 275 interpellations. À retenir également, le nombre de naissances a encore reculé en France au premier semestre, selon les données provisoires de l'INSEE. Un peu moins de 314 000 bébés ont vu le jour entre janvier et juin.
0: Et enfin, on parle de l'Odyssée.
2: Oui, le nouveau film de Christopher Nolan est déjà dans le top 5 des plus gros succès de l'année en France. Il a franchi la barre des 3 millions d'entrées en moins de 2 semaines d'exploitation.
0: Et bah, merci beaucoup de parler de ce film parce que ça me donne très envie d'aller voir un film historique.
2: Pourquoi pas celui-là d'ailleurs.
0: Allez, ce qui est cool en tout cas sur Chérie FM, c'est qu'on passe l'après-midi ensemble. C'est la playlist 2000 après la journée boulot, vacances. Il y a Anastasia et puis Shaggy tout de suite.
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0: clairement envie de bouger, hein. C'est un de vos titres de l'été. Et justement, sur Chérie FM, on vous propose de pousser les meubles. Avec Chérie Summer Party sur Chérie FM, une playlist festive tous les soirs à partir de 19h. Voilà, pour s'ambiancer entre amis, en famille. Tout à l'heure, choisissez Chérie FM et même toute la journée parce qu'il y a toujours la playlist 2000 avec Usher à venir. Un collector à 17h30 et votre météo dans quelques minutes. Merci beaucoup de choisir Chérie FM.
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vigilance orange canicule. Les températures qui devraient diminuer dans les prochaines heures avec le retour des nuages globalement partout. De la pluie possible et même des orages à l'est. Il fera quand même jusqu'à 34 degrés à Gap demain. Sur les routes, Bison Futé classe ce vendredi noir dans le sud-ouest dans le sens des départs, rouge partout ailleurs et ça pourrait aussi être difficile dans le sens des retours dans le sud. Allez, le premier collecteur chez IFM, c'est dans 10 minutes après Usher pour la playlist 2000.

Le premier collecteur Chérie FM de la soirée avec le français le plus écouté dans le monde, c'est David Guetta. Tout a commencé pour lui derrière les platines, hein. C'est sa première passion, le métier de DJ de Paris à Ibiza, et il ira même, David Guetta, jusqu'à gérer une boîte de nuit dans la capitale française. La suite, on la connaît, plusieurs stades de France remplis cet été et surtout des tubes devenus planétaires avec les Black Eyed Peas, avec Sia, avec Econ. Mais juste avant cette incroyable explosion internationale, il sortait déjà des pépites comme Delirious sur l'album Pop Life avec la chanteuse Tara McDonald. C'est notre premier collecteur de 1000 Chérie FM. Voici David Guetta.

0: bonnes vacances avec Chérie FM. Alors Coralie, vous m'avez donné envie. Hein. J'avoue, j'ai eu une petite photo de Coralie sur Instagram Chérie FM. Coralie depuis la plage avec son petit cornet de glace. 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Pas besoin d'avoir faim pour ça. La journée plage, le boulot aussi, le trajet en voiture, c'est avec Chérie FM. Votre playlist 2000 pendant 30 minutes avec Rihanna. J'ai réussi le duo Leslie.
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23: Il sera bientôt 18h.
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0: 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La playlist de Mille Estivales, profitez bien avec Tupac, Dr Dre et Madhouse. Après la Minute Info, il est 18h.
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0: Et l'info, c'est avec Guillaume Pinga. Bonsoir Guillaume.
2: Bonsoir Alex, bonsoir à tous.
0: La météo, des coups de tonnerre sont attendus demain.
2: Oui, notamment du nord de l'Aquitaine au sud de la région parisienne et l'ouest de la Bourgogne. Le soleil sera au rendez-vous des Alpes vers la Méditerranée. Les températures, prévoyez 28 degrés à Bordeaux, 29 à Troyes et Nantes, 30 à Paris, 32 à Lyon, 33 à Nice et jusqu'à 34 à Montélimar. Météo France annonce que 21 départements seront en vigilance orange canicule demain. Et sur la route, il y a des bouchons sur la 86. Demain, ce sera noir dans le sens des départs dans le sud-ouest selon Bison Futé. Ce sera rouge partout ailleurs.

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1: L'essentiel de l'actualité, Guillaume.
2: En Gironde, l'incendie monstre qui ravage le département est toujours stabilisé. La météo est plus clémente aujourd'hui. 84 000 personnes ont été autorisées à rentrer chez elles dans 9 communes près de Bordeaux. La 63 est officiellement rouverte à la circulation dans les deux sens. D'autres feux sont en cours, parmi eux celui de Couchet en Côte d'Or. Il est désormais fixé à parcouru 150 hectares. Et depuis le début de la saison, plus de 14 000 feux ont été comptabilisés et 117 000 hectares de végétation ont brûlé, selon le ministre de l'Intérieur, Laurent Nunez. À retenir aussi, 33 000 climatiseurs mobiles ont été livrés dans les hôpitaux, les EHPAD depuis la canicule de juin. Annonce de la ministre de la Santé, Stéphanie Rist, aujourd'hui.
1: Et enfin, la série Glee pourrait faire son grand retour.
2: Oui, c'est en tout cas le souhait de son réalisateur, Ryan Murphy. Pour rappel, la série s'est terminée il y a plus de 15 ans, après 6 saisons.
1: Eh ben, j'adore l'idée, merci beaucoup Guillaume.
2: Avec grand plaisir et à demain.
1: À demain pour les prochaines
2: Bonne
1: infos.
2: Soirée.
1: Et avant le retour de séries mythiques, c'est la playlist 2000 avec des artistes vraiment iconiques. Tupac, Dr. Dre, Madhouse, Chéri FM.
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0: plage à la fraîche ou en tout cas avec les températures qui commencent à baisser. La plage, ça vous rappelle peut-être un film avec DiCaprio au tout début des années 2000. Je vous en parle parce que je vais vous offrir à 18h30 un collector chez IFM que j'ai trouvé sur la bande originale du film La Plage. Je vous en dis plus après la météo des plages. Faites les choses bien. Et puis il y aura Marie J. Blige sur Chéri FM, la playlist 2000.
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2: Un vendredi nuageux attendu sur les plages, direction les plages de la Manche avec jusqu'à 27 degrés ressentis, 21 degrés dans l'eau, quelques rafales de vent possibles en Bretagne et en Vendée, jusqu'à 32 ressentis à Royan-Plage pour bronzer, la baignade à 22 degrés. Ça pourrait aussi souffler dans le sud demain et malgré ça, des températures ressenties autour de la quarantaine de degrés dans les Bouches-du-Rhône et le Var. La mer Méditerranée à 28 degrés et toujours un indice UV de 8, donc protection obligatoire. Chéri FM, voici Mary J. Blige et puis un collecteur 2000 dans moins de 10 minutes.

Avant Wanti Kulti Collector, si vous passez du temps sur les réseaux sociaux comme moi cet été, vous êtes peut-être tombé sur une vidéo de Moby. Il y a quelques semaines, Moby était au festival Coachella. Il a surpris tout le monde en revisitant l'un de ses grands classiques en version guitare-voix. Heureusement qu'il y avait une caméra pour immortaliser la chose. En tout cas, ça m'a donné envie de vous passer Moby ce soir pour le Collector 2000 sur Chérie FM avec Porcelain, un titre que Moby n'aimait pas du tout. Il le trouvait trop lent, pas assez puissant, avec une voix beaucoup trop discrète, et ce titre a failli même ne jamais sortir. Voilà, ça aurait été dommage. Moby sur Chérie FM, votre collector ce soir.

0: deux quasiment. Vous écoutez Chérie FM, on est sur Instagram, hein. Envoyez-moi vos photos de vacances comme Noémie qui est en Corse en ce moment à l'écoute de la playlist 2000. Noémie, c'est le genre de personne qui te rend un peu jaloux. C'est pas pour rien que la Corse a été élue en 2026 la destination la plus instagrammable, et particulièrement la ville de Corté. Voilà la radio de l'été, Chérie FM. Avec Pink pour commencer une demi-heure de musique. Sans oublier à 19h, Chérie Summer Party avec une sélection des titres festifs pour commencer la soirée Chérie FM.
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17: Il sera bientôt 19h.
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0: c'est Chérie FM, la playlist 2000 pendant une demi-heure. Et je suis allé chercher tous les titres qui donnent envie de bouger pour votre début de soirée d'été avec Sophie Ellis Bextor et Ashanti. Chérie Summer Party, 19h.
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0: Vous écoutez Chéri FM, la playlist 2000 de vos vacances. C'est incroyable ce qu'on peut trouver sur Vinted. Il y a Charline qui me disait qu'elle teste ce soir une glacière connectée qu'elle a commandée. Elle a la forme d'une radio vintage. Voilà, très stylée. Et tu peux connecter sur cette glacière l'appli Chéri FM. Voilà, c'est parfait pour l'apéro à la plage. Chéri Summer Party pour vous accompagner. On anime votre début de soirée avec Kat Deluna, avec Martin Solveig. Christina Milian. Alors, on parlait de plage, elle est à Saint-Tropez en ce moment, Christina Milian. Que vous soyez à la plage, vous aussi, à la maison, en voiture, votre radio, c'est Chéri FM.
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département en vigilance orange canicule. Les températures devraient diminuer dans les prochaines heures avec le retour des nuages, globalement partout de la pluie possible et même des orages à l'est. Il fera quand même jusqu'à 34 degrés à Gap demain. Alors sur les routes, Bison Futé classe ce vendredi noir dans le sud-ouest dans le sens des départs rouges partout ailleurs. Et ça pourrait être aussi difficile dans le sens des retours dans le sud. Allez, en voiture, c'est Chéri Summer Party avec Britney Spears et Christina Milian sur Chéri FM.

0: c'est bon. C'est Chérie FM. La playlist 2000 en direct avec vous tout l'été. La famille est là, réunie pour vous accompagner. La grande famille Chérie FM. Hein, Caro? T'es d'accord?
1: Et voici Tati Caro.
0: Mais on est là, même pendant les vacances, avec de la musique, la bonne humeur, bien évidemment.
1: Bah, en famille, exactement.
0: Et puis le réveil chéri des 6 heures, hein, ne le manquez pas. Pour vous réveiller dans la bonne humeur, il y a beaucoup de musique tous les matins, la météo des plages, tous les indispensables de l'été. Sur Chérie FM, la radio indispensable. Avec la playlist 2000, bien évidemment, Katy Perry. Il y aura aussi Star Sailor dans la prochaine demi-heure.
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0: Franchement, c'était trop bien les années 2000 en vérité.
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0: très bonne soirée à l'écoute de Chérie FM. Bonsoir, c'est Caroline Alexis, 20h, 22h, vive les années 2000, 100% Frenchy. Voici Tonton David, Kyo et Matthew Stone pour débuter. Il est 20h.
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FM, bientôt 20h15. Très bonne soirée et très bonnes vacances. Tous les soirs de 20h à 22h, ma playlist 2000 est 100% Frenchy. Magic System fête ses 30 ans de carrière avec une tournée événement en 2027. Et cet été, ils sont à l'affiche des festivals. Ce week-end, Magic System sera au festival des Folies en Baie dans les Côtes d'Armor. Et ils sont en chant des Chéri Frenchy ce soir.

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d'écouter Chérie FM. Tous les soirs dès 20h, ma playlist 2000 et 100% Frenchy avant Faf La Rage et Oria. Voici Nadia qui était ici dans le studio Chérie FM il y a quelques jours. Vous retrouvez ce moment formidable en vidéo et en podcast sur chérifm.fr.

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0: Vous écoutez Chéri FM et tout l'été, réveillez-vous avec le réveil chéri aux couleurs estivales. Dès 6h, la playlist 2000, les infos feel good, la météo des plages, les collectors qui nous replongent dans nos étés des années 2000. Ça fait du bien. Le réveil chéri, tout l'été, 6h-9h sur Chéri FM. Et jusqu'à 22h, nous célébrons les années 2000 100% Frenchie. A tout de suite avec Amir, Chéri Falouna et Diams sur Chéri FM.
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0: Chérie FM, la radio de vos années 2000. Et chaque soir, de 20h à 22h, ma playlist 2000 est 100% Frenchy. Tout de suite, Amel Ben, Clara Luciani et Leslie, Chérie FM, 21h.
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0: Chérie FM, Amel Bent va donner de l'amour ce soir. Il est 21h15, elle va monter sur la scène du Festival des Éclectiques. C'est un concert gratuit ce soir de Amel Bent dès 21h30 sur le bord du lac Léman et côté Haute-Savoie. Chérie FM, 20h-22h, ma playlist 2000 et 100% Frenchie. À tout de suite avec Corneille, dans un instant aussi Alliance Ethnique et Agnès. Excellente soirée avec Chérie FM. 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

Chérie FM, le nouvel album de Jennifer devrait sortir dans quelques jours, suivi d'une grande tournée des Zéniths. Il est 21h30, très bonne soirée avant Matt Pokora, Kenji et Vianney, voici Cyan Supacro sur Chérie FM.

0: bonne soirée. Nous sommes jeudi le 30 juillet. J'espère que tout va bien. La circulation sera difficile ce week-end. C'est le grand chassé croisé de l'été. Bison futé, voix rouge vendredi et noir samedi. Chérie FM vous accompagne. La playlist 2000 met tout le monde d'accord, même dans la voiture. Et surtout dans la voiture, vous allez voir l'effet magique. Avant 22h, j'ai prévu Julien Doré, Faudel et Calogero sur Chérie FM.
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0: Merci de nous rejoindre sur Chérie FM. Ma playlist 2000 est non-stop pendant plus de 30 minutes. Voici Yannick Wallen et Christophe Maé. Très beau soir d'été avec Chérie FM 22h.
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Chérie FM, les soirées années 2000, on adore ça. Et avant Kyo et Matthew Stone, voici Superbus sur Chérie FM. Superbus qui est en pleine tournée des festivals. Ils seront en Bretagne ce week-end, samedi dans le Morbihan et dimanche dans les Côtes d'Armor. Bonne soirée avec Chérie.

Chérie FM, c'est la radio de vos années 2000. Et cet été, tous les soirs de 19h à 20h, on monte le son pour Chérie Summer Party. Une heure à fond pour ambiancer vos apéros au rythme des années 2000. Vous allez adorer Chérie Summer Party. C'est tous les soirs, du lundi au dimanche, de 19h à 20h sur Chérie FM. Genre ça. Bob Sinclair, aussi David Guetta, on les écoutera tous les deux avant 23h sur Chérie FM. À tout de suite.

0: Chérie FM, on adore les années 2000. Et ma playlist 2000 est non-stop pendant plus de 30 minutes. Tout de suite, Lady Gaga, MC Solar et Michael Jackson. Chérie FM, il est 23h.
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Chéri FM. Vive les années 2000 et vivement septembre. D'abord, on aura moins chaud, mais surtout vivement septembre pour les milliers de fans de Céline Dion. Le premier concert aura lieu le 12 septembre. Nous écouterons Céline Dion dans un instant. Et juste avant, c'est Eternal et Keane sur Chéri FM. Très bonne soirée. Il est 23h15, tout juste.

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0: Merci d'écouter Chérie FM. 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Très bonne fin de soirée et vive les années 2000 tout de suite. Justin Timberlake, All Saints et Mystique sur Chérie FM.
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